0: Dans un village de La Havane, vivait la jolie Juanita. Comme son père est planté des bananes, on l'appelait Juanita Banana. Elle avait une voix magnifique et rêvait de chanter à l'opéra. Mais son père, qui ne pigeait rien à la musique, disait:
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